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les petits loups. Aujourd'hui, c'est mardi 4 octobre. Les petits, vous vous couchez sur un côté. Et l'adulte, vous allez poser une main sur son épaule, une main sur la hanche, et vous allez balancer tout doucement, à son rythme. Puis vous arrêterez. Vous passerez doucement par le dos en restant quelques secondes, puis le petit se remettra de l'autre côté ou du même côté selon son envie. Vous poserez une main sur l'épaule, une main sur la hanche et vous balancez. Et vous revenez sur le dos. Les grands, vous le faites tout seul. Pas besoin de mettre la main sur l'épaule et la hanche. Vous vous mettez sur un côté, les jambes pliées, et vous vous balancez. Si vous préférez, demandez à un adulte. Ensuite, vous bâillez, vous vous étirez. Bonne journée, et voilà.

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0: cour d'un camp avec il y a des fenêtres plutôt normales comme on en connaît d'habitude, et il y en a d'autres dans un coin avec des très belles sculptures sur les bords et sur les côtés.
1: Fenêtres à meneaux.
2: Il y a des sculptures, il y en a en haut et il y en a en bas. Par exemple, la celle que j'ai devant moi, au milieu il y a une espèce de ciseau, il y a des feuilles aussi. Bon, il y a des fruits.
1: C'est le chauve-souris près du bord.
3: On dirait un mélange de chauve-souris et d'axolotl.
4: Croyez que c'était une tête de lion.
5: Je suis d'accord, c'est une araignée.
2: Mais une araignée avec une énorme crinière et des petites pattes en dessous.
6: On dirait aussi un bébé dragon, c'est vrai.
7: Chili, la chauve-souris.
8: Oui.
2: On dit que
9: c'était une chauve-souris qui était la fille d'un dragon et d'un lion. Et après, elle a été élevée par une princesse.
2: C'est une chauve-souris royale, voilà.
10: Je sais que c'est royal parce qu'en fait, là, sur une des fenêtres, il y a une sculpture, le signe du royaume.
2: C'est la princesse, elle a pas de prince. Bah, c'est la chauve-souris qui va monter sur le trône.
11: Mais il y a des diablotins qui voulaient pas qu'il y ait une chauve-souris qui monte sur le trône. Et ben peut-être qu'ils l'ont transformée en pierre.
12: Moi, je pense que elle change de place la nuit, et au lever du jour, elle revient et se retransforme en pierre.
13: Et aussi la nuit, elle part manger. Elle mange de la pierre, du granit.
14: Elle mange des moustiques. Elle pourrait manger par exemple le feuillage en pierre qu'il y a sur les églises. Et quand on dit que c'est à cause de l'érosion qu'il est dégradé, en fait c'est la chauve-souris qui l'a mangé.
15: La chauve-souris, elle peut aussi manger du sang d'humain.
16: Elle boit pas du sang d'humain, elle boit du sang des statues.
17: Chili, comme elle essayait de rester avec sa princesse, c'est bien.
2: S'il y a quelqu'un, elle se transforme soit en lion, soit en dragon, s'il y a un voleur, et elle l'attaque. Et ensuite, du coup, vu qu'elle est en pierre, elle le transforme en pierre.
18: Elle est restée la protectrice de tous les vieux monuments de Caen, c'est-à-dire la mairie, les églises et la petite cour.
2: C'est la cour des imprimeurs. Ça devait être là où on écrivait des livres. Ou alors on imprimait des images pour faire des livres.

0: avait imprimé le journal.
1: Bah avant, Tilly la chauve-souris, bah ça devait être elle qui inventait les histoires. Elle les expliquait à la princesse, qui les expliquait aux gens qui imprimaient, et du coup, après, ils écrivaient les histoires que la princesse leur disait, mais en fait, c'est Tilly qui les avait inventées. Du coup, personne ne le sait, mais toutes les histoires qu'on lit, bah c'est une chauve-souris qui les a inventées.
0: Avant, elle était blanche, la chauve-souris, et elle s'est mise dans une imprimeuse et elle est devenue noire. Et à côté, là, il y a une sortie secrète, mais elle a été recouverte de pierres. La salle des trésors.
2: Dans cette salle des trésors, moi, je pense qu'il y avait les caractères d'imprimerie en or pour imprimer les plus belles histoires.
3: Et tous les objets précieux de la princesse qu'elle gardait dans la salle du trône et que Tilly avait voulu garder auprès d'elle.
1: Ou alors, dedans, il y a la première histoire de Tilly, mais il y a aussi un sachet avec dedans, il y a tout le bonheur qu'elle a partagé avec la princesse.
4: Dans la salle du trésor, il y a peut-être aussi des diamants.
2: Au départ, c'était la seule statue qui protégeait, mais après, toutes les statues de ceux qu'elle avait fait tricher, soit elle les a transformées en gargouilles pour qu'ils protègent les monuments, soit elle les a transformées en statues pour qu'elles protègent les places et tout et tout.
1: C'est Tilly, la chauve-souris, imprimeuse, lion, dragon, araignée, élevée par une princesse.
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1: Un village enneigé.
2: Des vaches,
3: d'ailleurs.
4: Un cheval.
5: Et moi, j'ai dit qu'il y avait des poules.
6: Des œufs.
7: Des œufs.
8: Des poules.
9: Non, des œufs d'oiseaux, non.
10: Ou des œufs de coq.
11: Et une échelle tombée par terre.
12: Une barque.
13: Une barque.
14: Ils sont sur l'eau, ils marchent sur l'eau, donc c'est qu'elle est gelée.
15: Oui.
16: Ils sont en train de pas.
17: Parce que c'est de la neige, et les enfants, ils courent, ils marchent, et tout ça. Et aussi la dame, et tous les gens qui sont ici, ils marchent sur la neige.
18: Il y a des empreintes partout.
19: Un chariot.
20: Des charrettes.
21: Ils sont en train de charger des choses.
22: Oui.
23: Des poulots.
24: Beaucoup de personnes.
25: Je sais pas, les artistes, ils aiment bien les chiffres ronds.
26: C'était au Moyen-Âge.
27: Parce que déjà, à leur tenue, à leur mode de déplacement, et les maisons... Et tout ça
28: Un peu plus récent.
29: Moi, je disais que c'est 164 ou 160.
30: Non, c'était un peu plus récent que...
31: Au Moyen-Âge, il y avait de la paille, des vaches,
32: des chaumières et des grosses maisons en briques aussi.
33: Même il y a aussi, des maisons en bois,
34: des ruines de châteaux, j'ai l'impression.
35: Oui, il y en a une tout au fond là-bas.
36: Il y a aussi des paysans, parce que je vois une femme sur le tableau. Il y a un fouet sur la tête d'un tablier.
37: On les reconnaît les paysans parce que, déjà, ils n'ont pas les manteaux de fourrure, ils n'ont pas tout ça, ils n'ont pas les hautes bottes en cuir et tout ça. C'est les paysans, ils ont des chapeaux de paille et tout ça. C'est le peuple et tout ça. Les nobles, ils sont dans un plus haut rang à cette époque-là.
38: Ils sont rassemblés comme s'ils attendaient d'acheter quelque chose. Il y a quelqu'un qui donne des choses et il y a des gens qui attendent. Du coup, ça fait cette impression.
39: Moi, qu'il est en train d'écrire sur un carnet, comme ça, il compte le nombre d'argent qu'il gagne. Pendant qu'il vend, c'est les choses qu'il est en train de vendre là.
40: C'est aussi peut-être une auberge.
41: Moi je pense qu'ils achètent des trucs. Enfin, ils sont en train de faire la queue pour acheter des trucs.
42: Et ils n'utilisent pas.
43: Parce qu'ils transportent des trucs. Il faut rouler des trucs. Ils fabriquent des trucs.
44: Il y a des gens qui font un feu, je pense. Peut-être qu'ils font la fête ou qui payent de l'argent.
45: C'est un marché. Comme le marché à Noël.
46: Pour le grenier.
47: Peut-être qu'il faut un troc.
48: Qu'il faut un feu.
49: Je pense que c'est la forge.
50: Pour enterrer quelqu'un.
51: Oh, regardez, ils préparent de la viande.
52: Oui, avec de la
53: soupe. Waouh, c'est dégueu.
54: C'est un cochon, ils sont en train de l'abattre pour pouvoir récupérer la viande.
55: Ah, ils jouent un jeu.
56: Aux pièces.
57: Pile ou face.
58: Une bataille de boules de neige.
59: Ils se bagarrent.
60: Et que les gens, ils font la fête.
61: Il y a beaucoup de gens, en fait.
62: Ça doit pas sentir très très bon.
63: À cause de la viande qui se fait tuer, enfin, des animaux qui se font tuer, l'eau stagnante, ça doit sentir un peu le croupi.
64: La viande des dinosaures, c'est un mauvais haleine.
65: Je sais pas, la paille, la neige fondue, à demi fondue, de la neige qui craque, des bruits d'animaux, des bruits de conversation, quand on est proche du feu, des crépitements du feu, bruits de glace cassée parce que pour récupérer de l'eau, il faut casser la glace.
66: Le vent.
67: T'entends la soupe qui fait de l'eau.
68: Moi, je pense qu'il y a du bruit à cause qu'il y a les gens qui parlent.
69: J'ai vu un personnage, c'est une femme avec une jupe rouge et elle porte un sac et je pense qu'elle a été acheter des choses et qu'elle rentre chez elle.
70: Un vieux monsieur de chevalier qui a une épée et une gourde derrière lui avec une cape rouge, verte et noire et blanche et un chapeau noir. Il protège le peuple.
71: La personne avec une cape verte, il prend du vin ou de l'eau dans un tonneau.
72: Du vin ou de la bière?
71: De la cervoise. Ouais, parce que ça n'existe pas, le vin et la bière.
69: Le vin, ça a été inventé à l'époque des Romains et des Grecs et tout ça. Et ça, c'est bien après.
73: J'ai dit que c'était de la poitrine magique.
74: C'est pas de l'âme.
75: Un enfant avec une tête plate.
76: Un bébé. Et tout cognon.
77: Il est tout petit, mais il a une tête, un visage bizarre, comme si c'était une grande personne en fait.
78: Un bonhomme tout couvert.
79: Marie.
80: Parce que elle est sur un âne et elle a un grand voile.
81: Fleur.
82: Bleu.
83: C'est quand le petit Jésus il est né.
84: Dans une autre époque.
85: Oui.
0: Oui.
64: L'époque de la nuit. Et ben, vu que c'est pas la bonne époque, que c'est vraiment bizarre.
1: Le paiement de la dîme ou le dénombrement de Bethléem. Peter Bruegel le Jeune dit d'enfer. 16e siècle. 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

Regarde à ton chapeau. Bien sûr, si l'on ne se fonde que sur ce qui saute aux yeux, le vent semble une brute raffolant de nuire à tout le monde. Mais une attention profonde prouve que c'est chez les fâcheux qu'ils préfèrent choisir les victimes.

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1: Elle est en train de tirer des cartes. Je crois que c'est pour lire l'avenir ou un truc comme ça.
2: Elle est en train de tirer des cartes.
3: Elle est toute seule.
4: Et qui pose les cartes sur une table.
5: C'est une table de billard.
6: Vert et marron.
7: C'est la vision, par exemple, du client qui, par exemple, dans une fête où il y a un stand pour lire l'avenir, par exemple, le client, c'est un peu ce qu'il voit, quoi.
8: Je vois aussi qu'il y a une femme qui est derrière elle avec un vase avec des fleurs.
9: Les plantes, à cet endroit-là, elles sont jaunes avec des rayons grises.
10: Et le sol est rouge.
11: Et une table derrière la femme.
12: Et il y a des choses dessus.
13: Et une lampe.
14: Moi, je voudrais qu'il y ait une tête de souris.
15: À côté de la lampe, là, sur le petit machin gris, la boue jaune, on dirait une tête de souris. Je dirais que les souris qui prend un bain dans son tasse un petit peu.
16: Moi aussi, j'ai vu que sous la tête, il y a un chiffre gris.
17: Moi, je crois que c'est un parfum ou un truc froissé, un mouchoir en papier ou un truc en tissu.
18: En fait, on dirait qu'elle est de face et de profil.
19: De face.
20: De face.
21: Mm-hmm.
20: De face.
21: Elle est de profil. Parce que regardez, ses genoux font comme ça.
22: Bah, on porte pas une robe qui est tout profil là, comme ça.
23: J'ai remarqué qu'elle a plein de formes symétriques sur son visage.
24: Ouais, il y a un carré, une sorte de carré.
25: Je crois que c'est de la période cubiste ou un truc comme ça.
26: Moi, je pense que c'est un style qui fait qu'on voit que des angles droits.
27: En fait, il y a du bleu, il y a plein de couleurs, mais sur ces couleurs, partout, il y a un petit peu de gris.
28: C'est comme si les ombres étaient découpées ou un truc comme ça.
29: Par exemple, sur sa peau, vous voyez qu'on dirait qu'il y a une ombre qui est derrière elle, comme s'il y avait la même femme, mais toute grise derrière elle. Vous voyez la forme
30: ombre, un petit peu.
29: Un peu étrange.
30: On dirait qu'il y a un fantôme un petit peu.
29: Oui, derrière elle, c'est ça.
30: Ou un fantôme d'elle.
29: Le deuxième reflet d'elle-même, dans par exemple ses émotions et tout ça.
31: Moi, je pense que le peintre, il a voulu laisser un peu faire l'imagination. Il a voulu dessiner un peu plus blanc l'autre moitié pour qu'on choisisse si c'est deux ou trois quarts ou si c'est un fantôme ou un reflet.

0: Par exemple, elle réfléchit à ce qu'elle est en train de voir avec ses cartes. Elle est en train de voir ce qui va se passer dans l'avenir.
1: Mais si un fond marchait dans une pousse de vache, oui, si on ne va pas marcher dedans.
2: Peut-être qu'elle est en train de voir une tasse de café ou un truc comme ça.
0: Et ben moi, je pense qu'elle a mis sa tasse pour la refroidir. Moi, je pense que c'est plutôt du thé ou une infusion comme ça. Et parfois, les voyants lisent l'avenir dans les feuilles de thé.
1: Ou du chocolat chaud. Est-ce qu'on s'y presse chocolat?
3: À la banane, pomme, pêche, abricot.
1: Banane, fraise, chocolat et
0: pomme.
1: Plus chantilly.
4: Mais elle a plus qu'à poisson, frites, chips, pommes.
5: Et coca, chocolat.
2: Je vois pas qu'à chocolat. Ça sent le thé, de l'herbe. Ça sent une odeur un peu sucrée.
0: Je pense que par exemple, ça pourrait sentir l'encens par exemple.
1: Ça pourrait sentir l'odeur du bois et des murs.
0: Il pourrait y avoir, de la musique ou des choses comme ça. Par exemple, une musique
1: douce.
0: Par exemple, avec un xylophone ou des choses comme ça. Des flûtes de pan aussi.
2: Le bruit des cartes qu'elle pose sur la table, par exemple le son de sa voix quand elle prédit quelque chose.
0: C'est dans le passé. Parce que déjà parce que la face des robes, la face des maisons, comme elles sont faites aussi, surtout parce que ça se voit en plus des tirages de cartes, tout ça, on en voit beaucoup dans les villes et tout ça.
1: Et la cheminée.
0: 1000 ans peut-être.
2: Aujourd'hui, c'est pas trop comme ça qu'on dessine. Aujourd'hui, on met 4 pas dans tes 6 ou 4 comme ça, et on voit bien que c'est vieux.
6: Au temps, on n'existait pas, il y avait très très longtemps. Autant des dinosaures.
7: La tireuse de cartes, Jean Metzinger, Huile sur toile, 1947.
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0: au-dessus de son livre.
1: On dirait que ses doigts, ils bougent.
2: On a l'impression que c'est un vieux bébé qui a une auréole.
3: On a l'impression un peu qu'il explique à l'étudiant qui est en dessous ce qu'il faut faire et que l'étudiant, du coup, il écrit.
4: Et puis, du melon, il a l'air très direct, il a l'air d'être « toi, tu fais ça ». Et il a l'air d'être strict, quoi.
3: L'étudiant, il est assis sur une espèce de siège. Il a des livres à ses pieds et il lève un peu la tête aussi. Et il a une feuille et un stylo dans sa main.
1: Il a des grosses chaussures.
5: Il a un petit papillon et aussi une chemise.
1: Aussi une écriture sur le côté.
6: À de l'ARL, je crois.
7: À de l'ARL.
8: 1905.
9: Il a une grosse cape.
10: C'est un super héros. Et il s'appelle Jean-Pierre Clément.
11: Il est très bien habillé, donc on dirait que c'est comme un président, un fils d'un président, quoi. Un fils de roi, de reine.
3: On peut dire qu'il passe un concours pour voir s'il peut devenir président. Président des super-héros.
1: C'est peut-être un président super-héros de la lecture et de l'écriture.
2: Quand il écrit les histoires, plus il fait des histoires, plus il peut inventer des pouvoirs. Par exemple, super la électrochimie.
9: Peut-être qu'il a le pouvoir de casser le mot terre, R, O.
10: Il peut claquer des doigts et les écritures se transforment vite ce qu'il voulait écrire.
11: Peut-être que le super vilain c'était des molombes et que sans faire exprès des molombes il s'est lui aussi changé en pierre parce que il avait fait une erreur de calcul.
3: Ils se sont battus parce qu'en fait ils donnaient des devoirs trop durs des molombes et du coup il en avait marre l'étudiant. Du coup ils ont commencé à se bagarrer parce que les devoirs ils étaient trop durs et qu'il voulait changer de professeur et tout. Il a fini par devenir donc directeur parce qu'il a massacré tous les autres profs.
9: Il apprenait des choses fausses à ses élèves parce que il disait que les super pouvoirs ça servait à rien.
3: Du moins, lui, il va être contre le progrès.
10: Il a détruit tous les autres étudiant sauf lui.
3: L'étudiant, il commençait à trouver que c'était un peu bizarre parce que tous ses amis, ils disparaissaient. Et du coup, il a commencé à prendre des cours secrets pour apprendre un peu la magie. Mais sauf que Desmolombes, il en savait. Il l'a su à un moment et il l'a changé. Et il a voulu le changer en pierre, du coup, plus vite que les autres.
2: Jean-Pierre Clément, il s'apprêtait à devenir président. Donc il écrivait « J'aimerais devenir président ». Mais à ce moment-là, Dumoulin, il a transformé en métal et du coup, il n'a pas pu sauver le monde.
9: Comme il s'est battu avec des molombes et que des molombes il voulait changer tout le monde en pierre, c'est grâce à lui il a sauvé tous les autres étudiants.
3: Il a sauvé tous les étudiants, mais en fait, au prix de sa propre vie. Parce qu'en fait, tout le pouvoir de pierre qui était dans les étudiants, il était aspiré par lui et du coup, il s'est changé en statue avec des molombes.
2: Il est en pierre depuis 1905.
9: Desmolombes, comme il était méchant, il y a des gens qui ont jeté une malédiction sur la statue Desmolombes pour que chaque jour, il y ait au moins un pigeon qui vienne se percher sur sa tête, voire qui vienne lui donner un petit cadeau.
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0: l'amour et la joie.
1: Du coup, ça m'a fait penser à la fidélité, à
2: noir et blanc,
1: vert,
3: c'est une photo,
1: jaune, gris,
4: noir et blanc,
1: marron.
5: Moi, ça me fait penser au présent.
6: T'es méchant, t'es triste d'être en prison.
7: Entre l'amour et l'amour et le mariage,
8: tu peux trouver
9: la transformation.
10: On a pris des tableaux pour faire notre exposition sur les émotions, pour la tristesse, colère, la honte, la joie, la peur et la surprise,
11: l'amour,
12: l'inquiétude,
13: l'ennui,
14: le dégoût.
15: Vice-versa.
16: Parce que c'est un film pour les enfants et c'est les émotions.
17: C'est des émotions dans la tête d'une petite fille. Et c'est des personnages avec des émotions comme la colère, tout ça, tout ça. Et voilà. C'est pour ça qu'on l'a appelé vice-versa.
18: Parce qu'il y a un tableau, on peut le retourner, donc il peut être dans les deux sens.
19: On a été à l'art hôtel de Caen.
20: C'est là où il y a beaucoup de tableaux.

0: emprunter des tableaux pendant un mois. Et on a choisi deux tableaux chacun à peu près. Et il nous a posé des questions.
1: On était par terre, on disait le tableau qu'on a pris, on expliquait aussi.
0: Il y a plus d'émotions négatives.
2: Parce qu'il y a la guerre,
3: il y a la colère,
2: il y a la colère,
3: la colère,
2: la
3: peur,
2: la honte.
4: Quand tu ressens la joie, bah t'es content, tu rigoles, tu fais des blagues. Et l'amour, bah t'es content parce que tu joues avec une amie que t'aimes beaucoup.
5: Bah c'est cool.
4: Quand on a choisi les tableaux, parce que ça fait une émotion, bah c'était pour l'exposition vice versa. Alors j'ai pensé à les personnes comme ma famille et mes amis, c'est ça. Et j'ai invité mes amis,
1: les dames de la médiathèque, ceux du centre aussi, et ceux de la cantine. Et le maire.
6: Ma famille, toutes les maîtresses de l'école, les cantinières. Je pense que les cantinières, c'est lui qui va leur plaire le manoir hanté.
7: Ils vont être fiers de leurs enfants. D'avoir, par exemple, si c'est nos parents, d'avoir vu leurs enfants s'amuser à présenter leurs tableaux.
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Déjà, il y aura plus de restaurants, un curry, une tarte chocolat coco, des gâteaux à la fraise. Il y aura 11 euros en plus, puisque je vais en fabriquer un. Il y aura aussi une autre école.

ce seront les classes en même temps. Ce seront qu'une classe. Comme ça, il y aura plus d'écoles, plus de maîtresses. Et donc, ce sera encore mieux. Par exemple, qu'on y fasse des tableaux de Mortadelle et Filemon, mais en peinture. Bon, c'est un rêve, en fait. Mon rêve, c'est de faire tous les métiers. Je vivrai en Angleterre, puisque j'ai un papy qui habite à l'Angleterre. Ça me donne envie d'y aller. Il peut que y avoir là-bas des bus à 2 étages. J'aimerais vivre seule dans une maison grande, une maison à un seul étage. Il y aura des fleurs roses, les roses et les bleus et les roses blanches, les roses bleues. Je peindrai mes murs comme du chocolat, genre. J'ai pas vraiment envie d'avoir d'enfants, de ce qu'elle m'a raconté, comment on enlevait les enfants du ventre. Du coup, j'ai pas envie. Ça me fait peur, en fait. Dans ma maison, je mangerai par exemple des haricots verts, des pois chiches, des bonnes céréales, par exemple. Je ressemblerais à presque comme maman, par exemple. Sauf avec les cheveux longs. Et je dépolluerais la planète. Du coup, je pense qu'il n'y aura plus de soucis. Moi, je pense qu'il y aura des tapis volants et des voitures volantes. Il sort et on a le temps de se mettre dessus. On lui dit à quel endroit on veut aller et on y va. Fiou ! Oui, mais je sais pas comment je vais le fabriquer. Il y aura des fusées à l'espace.

0: seront préservées aux étoiles et les étoiles seront plus près de nous, on pourra toucher les étoiles.
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folie, faire un bisou à maman et lui souhaiter bonne nuit. 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

0: Ouais, avec des voitures volantes. Des grandes hélices qui tournent avec une voiture en dessous, accrochée. Et à l'arrière, le moteur. Et tu pourras rouler sur la route avec et t'envoler comme tu veux.
1: Électrique, parce que je trouve que c'est mieux. Je pense plutôt que ça va être des voitures qui avancent tout seul.
2: Moi, je pense avec des aimants, c'est les voitures. En fait, t'as un aimant à l'envers et t'as la voiture, ses roues, elles ont un aimant à l'envers. Et plus tu déplaces l'aimant, ça va l'attirer.
3: Pour qu'on conduise des voitures volantes, faut qu'il y ait le code de la route des voitures volantes.
0: Il y aura des voitures qui fonctionneront à l'eau de mer.
4: Il y aura de la fumée qui va faire tourner des hélices pour que les voitures volent.
5: Oui, avec une voiture où tu peux contrôler avec ta tête. Si tu veux qu'elle aille à droite, tu le dis dans ta tête.
6: Il y aurait des espèces de tuyaux en verre. Et dans ces tuyaux en verre, il y aurait des capsules. Et quand on entrait dans ces capsules, on disait où est-ce qu'on voulait aller et ils nous menaient directement là où on voulait aller.
7: On pourrait faire de la téléportation écologique. On achèterait une puce et quand on appuie dessus, on se téléporte là où on veut dans notre pensée.
8: En overboard.
9: Au lieu de polluer, on pourrait mettre des gros airbags sous la voiture pour que ça rebondisse.
10: On pourrait mettre des ballons avec de l'hélium et ça montrait les ballons et tu pourrais le diriger.
11: On pourrait aussi peut-être essayer pour les avions de refaire des avions supersoniques.
12: Moi je dirais qu'il faudrait limiter les avions et faire des avions un peu comme les voitures, peut-être à hydrogène. Parce que les avions ça pollue énormément. Plutôt changer le système, parce que ne plus prendre l'avion, après faudrait inventer quelque chose d'autre. Et si le truc il est raté, ça peut enclencher encore plus le réchauffement climatique.
13: Je pense qu'il ne faudrait pas faire de voitures qui volent avant d'avoir stoppé le réchauffement climatique, parce que ça ferait encore plus de pollution et ça coûterait cher.
14: Si on pourrait en fait réussir à un petit peu ouvrir la couche brune comme pour faire sortir le CO2, refermer et après pouvoir poursuivre toutes les nouvelles technologies.
15: Pays par pays, le maire ou le roi, ils disent qu'il faut vite passer au vrac vu qu'à un moment ils vont arrêter de construire le plastique pour arrêter le réchauffement climatique.
16: En parlant d'usine, il y a aussi le capitalisme. Parce qu'en fait le capitalisme c'est basé sur les bases de je vends, il y a un producteur, un vendeur et un acheteur. C'est toujours basé sur la même chose. Il faut toujours plus produire pour avoir plus d'argent. Et je trouve que ça, c'est vraiment un gros, gros problème. Parce que déjà, ça diminue beaucoup de choses dans le monde entier. Par exemple, quelqu'un qui vend du jambon, il va falloir tuer beaucoup de cochons pour avoir plus de jambon. Au lieu de fonctionner par grosse ville, fonctionner par petit village pour que chaque personne dans le village ait un rôle qui permet un petit peu pour tout le village. Ils ont un peu fonctionné comme famille en fait.
17: Après on aura moins à manger et on aura souvent faim.
18: Pour la nourriture, en fait il va pas en manquer parce que non plus on va pas devenir gros à cause des cochons. On va pas non plus manger des centaines de tranches de jambon par mois.
19: Moi j'espère que dans 20 ans il y aura plus de racisme.
20: Des aides dans la politique française ça va pas trop, j'espère que ça va mieux aller.
21: Mais ce qui m'inquiète le plus, c'est pour les animaux et c'est pour la vie entre êtres vivants. Parce que les animaux sont de plus en plus, sont souvent de plus en plus mis au même endroit. Donc, parce que je peux pas supporter qu'un animal se fasse tuer par un autre juste parce que nous on prend trop de place. Laisser plus d'espace vert, même dans les villes, par exemple les routes, les transformer en terre battue. Voilà, pouvoir cohabiter, en fait, mélanger la campagne avec la ville. Ça donnerait un résultat assez positif.
15: Le monde y part plus dans la destruction, sans pour autant parler de la pollution, mais de la guerre. Donc c'est plus que le monde il est plus proche de la mort que de la vie pendant longtemps.
22: Je trouve que l'avenir va être plutôt bien. Parce que déjà que ça ne peut pas être pire. Déjà, dans l'état où est la planète actuellement,
15: détruire toutes les armes nucléaires.
22: Parce qu'on peut que s'améliorer.
23: Ah, mais sinon, on pourra aller peut-être habiter sur d'autres planètes, on trouve.
24: Vu qu'en futur, il y aura peut-être plus de gens,
10: on pourrait peut-être habiter sur la Lune.
18: Il va falloir que des ingénieurs qui travaillent aujourd'hui fassent beaucoup, beaucoup de travail.
10: Que c'est pareil, si on fait des engins pour aller de la Terre à la Lune comme on veut, ça va aussi polluer la Terre. Et il ne faut pas essayer de trouver d'autres planètes, parce que sinon on va faire la même chose et on n'aura nulle part où aller.
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Je la trouve pas.

0: Il est plus comme une vache qui fait pipi.
1: Sous un parapluie qui n'est pas un parapluie parce qu'il y a plein d'eau partout.
2: Il y a une voie d'eau.
3: On est à côté du port.
4: On est sous une espèce de coupole faite avec plein de bandes de verre ou de plastique qui ressemble à une coupole, mais en vrai, ça ne protège pas du tout de l'eau ou du vent.
5: Et aussi, c'est tout coloré.
1: En dessous, il y a des bancs. Et pour soutenir tout ça, il y a des poutres et sur la poutre, il y a un nid en haut.
0: Un nid de poule.
4: Avant, c'était une yourte de la Première Guerre mondiale, donc là, le temps.
1: On pouvait dire aussi que il y a des bancs, on peut dire qu'il y a des trappes secrètes et qu'en dessous, il y a un gros sous-sol pour se protéger des attaques.
4: Dans ces sous-sols, comme c'était plus utilisé, c'est devenu un laboratoire pour fabriquer des micro-fusées pour envoyer des engins dans l'espace.
5: Ou alors, c'est des catacombes.
4: Et il y a peut-être des fossiles de dinosaures. Et puis, il y a aussi des tombes de grands rois égyptiens. Ou non, encore mieux, de tous les présidents de la France. Et de Caen, et les maires de Caen, voilà.
5: C'est les hommes préhistoriques qui ont fabriqué ça. Et du coup, ça fait beaucoup trop longtemps. En fait, c'est depuis le Moyen-Âge qu'elle existe.
4: Et aussi, peut-être que dans les sous-sols, il y avait des enfants qui n'avaient plus de parents, qui s'étaient réfugiés dans les sous-sols et qui ont construit une méga salle de jeu avec au moins 1000 toboggans, une grande piscine, plein de choses pour s'amuser, un pays entièrement en bonbons et plein d'attractions.

0: sont comme ça, comme une fête foraine souterraine.
1: Moi, je pense que les gardiennes de cette coupe, cette espèce de machin bidule coupole, eh ben, les gardiennes, c'est les mouettes.
2: Et aussi, dans cette salle de jeu, il y avait un distributeur de Kinder Surprise gratuit.
3: Et pourquoi les chats ils dorment toute la journée? Parce qu'en fait, toutes les nuits, ils viennent se retrouver sous le sous-sol pour faire la grosse fiesta de tous les soirs.
4: Ce seraient les enfants qui n'avaient plus de parents qui l'avaient construit. Et ils ont creusé et ils ont découvert qu'il y avait tout un réseau de sous-sols et ils ont construit les trucs ici.
5: Sinon, ça peut être les hommes de Cro-Magnon qui l'ont fabriqué.
6: Non, les enfants Cro-Mignons.
1: Le sous-sol, il y a plusieurs étages et du coup, il faudrait, pour les personnes âgées et les personnes handicapées, un ascenseur, et pour les personnes jeunes et en bonne santé, un escalier.
3: Et dans l'ascenseur, c'est un ascenseur très spécial, c'est en forme de bus. Il n'y a pas que des chiffres, à côté de chaque siège, il y a tous les boutons des étages, et le siège descend, mais il y a aussi bruit de bonbons, avalanche de barbe à papa, un verre de cotillon.
7: Je peux trouver des amis, des chats, des bonbons, de la barbe à papa, une fontaine de chocolat, une salle spéciale que pour les jeux vidéo, une bibliothèque entière.
3: Il y a une dernière salle où le désert, mais le désert, au lieu des petits grains de sable, c'est plein de milliers de bonbons. Et aussi, dans les sous-sols qui sont en dessous de la bibliothèque, et ben, il y a une salle pour chaque enfant de la Terre. Et si on trouve la bonne salle qui nous appartient, et ben, c'est exactement la maison qu'on rêverait d'avoir, le paradis extraordinaire, la caverne aux couleurs,
8: le sous-sol aux mille mystères.
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10: Et les enfants demandent toujours pourquoi.

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1: Un village enneigé.
2: Des vaches
3: derrière.
4: Un cheval.
5: Et moi j'ai dit qu'il y avait des poules.
6: Des œufs.
7: Des œufs.
8: Des poules.
9: Non, des œufs d'oie, non.
10: Ou des œufs de coq.
11: Et une échelle tombée par terre.
12: Une barque.
13: Une barque.
14: Ils sont sur l'eau, ils marchent sur l'eau, donc c'est qu'elle est gelée.
15: Oui. Ils sont en train de pas.
16: Parce que c'est de la neige, et les enfants ils courent, ils marchent, et tout ça. Et aussi la dame, et tous les gens qui sont ici, ils marchent sur la neige. Il y a des empreintes partout.
17: Un chariot.
18: Des charrettes.
19: Ils sont en train de charger des choses.
20: Oui.
21: Beaucoup de personnes.
22: Je sais pas, les artistes, ils aiment bien les chiffres ronds.
23: C'était au Moyen-Âge. Parce que déjà, à leur tenue, à leur mode de déplacement, et les maisons... Et tout ça
24: Un peu plus récent quand même.
25: Moi, je disais que c'est 164 ou 160.
24: Non, c'était un peu plus récent que...
26: Au Moyen-Âge, il y avait de la paille, des vaches,
27: des chaumières et des grosses maisons en briques aussi.
28: Il y a aussi des maisons en bois,
29: des ruines de châteaux, j'ai l'impression.
30: Oui, il y en a une tout au fond là-bas.
31: Il y a aussi des paysans, parce que je vois une femme sur le tableau. Il y a un fouet sur la tête d'un tablier.
32: On les reconnaît les paysans parce que déjà ils n'ont pas les manteaux de fourrure, ils n'ont pas tout ça, ils n'ont pas les hautes bottes en cuir et tout ça. C'est les paysans, ils ont déjà peu de paille et tout ça. C'est le peuple et tout ça. Les nobles, ils sont dans un plus haut rang à cette époque-là.
33: Ils sont rassemblés comme s'ils attendaient d'acheter quelque chose. Il y a quelqu'un qui donne des choses et il y a des gens qui attendent. Du coup, ça fait cette impression.
34: Moi, je vois qu'il est en train de décrire sur un carnet. Comme ça, il compte le nombre d'argent qu'il gagne. Pendant qu'il vend, c'est les choses qu'il est en train de vendre là.
35: C'est aussi peut-être une auberge.
36: Moi je pense qu'ils achètent des trucs. Enfin, ils sont en train de faire la queue pour acheter des trucs.
37: Et puis ils font. Parce qu'ils transportent des trucs. Il faut rouler des trucs. Et ils fabriquent des trucs.
38: Il y a des gens qui font un feu, je pense. Peut-être qu'ils font la fête ou qu'ils payent de l'argent.
39: C'est un marché. Comme le marché à Noël.
40: Pour grenier.
41: Peut-être qu'il faut un troc.
42: Qu'il faut un feu.
43: Je pense que c'est la forge.
44: Pour enterrer quelqu'un.
45: Oh, regardez, ils préparent de la viande.
46: Oui, avec du lait.
47: Waouh, c'est dégueu.
48: C'est un cochon, ils sont en train de l'abattre pour pouvoir récupérer la viande.
49: Ah, ils jouent un jeu.
50: Aux pièces.
51: Pile ou face.
52: Une bataille de boules de neige.
53: Ils se bagarrent.
54: Et que les gens, ils font la fête.
55: Il y a beaucoup de gens, en fait.
56: Ça doit pas sentir très très bon.
57: À cause de la viande qui se fait tuer, enfin, des animaux qui sont tués, de l'eau stagnante, ça doit sentir un peu le croupi.
58: La viande des dinosaures, c'est un mauvais haleine.
59: Je sais pas, la paille, la neige fondue, à demi fondue, de la neige qui craque, des bruits d'animaux, des bruits de conversation, quand on est proche du feu, des crépitements du feu, bruits de glace cassée parce que pour récupérer de l'eau, il faut casser la glace.
60: Le vent.
61: T'entends la soupe qui fait de goût.
62: Moi, je pense qu'il y a du bruit à cause qu'il y a les gens qui parlent.
63: J'ai vu un personnage, eh bien, c'est une femme avec une jupe rouge et elle porte un sac et je pense qu'elle a été achetée des choses et qu'elle rentre chez elle.
64: Un vieux monsieur de chevalier qui a une épée et une gourde derrière lui avec une cape rouge, verte et noire et blanche et un chapeau noir. Il protège le peuple.
65: La personne avec une cape verte, j'ai l'impression, il prend du vin ou de l'eau dans un tonneau.
66: Du vin ou de la bière?
67: De la cerveau.
68: Ouais, parce que ça n'existe pas, le vin et la bière.
69: Le vin, ça a été inventé à l'époque des Romains et des Grecs et tout ça. Et ça, c'est bien après.
70: J'ai dit que c'était de la potion magique.
71: Du bonhomme.
72: Un enfant avec une tête plate.
73: Un bébé. Et tout cognon.
74: Il est tout petit, mais il a une tête, un visage bizarre, comme si c'était une grande personne en fait.
75: Un bonhomme tout couvert.
76: Marie.
77: Parce que elle est sur un âne et elle a un grand voile.
78: Fleur.
79: Bleu.
80: C'est quand le petit Jésus il est né.
81: Dans
0: dans une autre époque.
1: Oui.
0: Oui. L'époque de la nuit.
1: Eh ben, vu que c'est pas la bonne époque, que c'est vraiment bizarre.
2: Le paiement de la dîme ou le dénombrement de Bethléem. Peter Bruegel le Jeune dit d'enfer. 16e siècle. 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
1: 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Des petites filles pirates, des frondeuses, des judokates, des footballeuses, j'en connais. Avec de la peinture sur les ongles ou plus du tout, les tamparas sous leurs bonnets, t-shirts des clashs, ceintures à clous, qui aiment les plantes et les batailles, ont les yeux clairs, des bleus partout, du feutre sur les doigts et qui commandent, ouais, j'en connais. Des filles aussi qui, comme Simone, ont l'air sages et sous le velours sont intrépides, filent des baffes aux petits crétins et savent qu'un jour, elles feront leur chemin. En maths, chimie, si ça leur chante, j'en connais. Le chouchou bleu et les souliers vernis n'y feront rien. Elles battront le pavé et dès maintenant en veulent leur part et brûlent déjà d'un grand feu sous leur chemisier. Ce sont des petites filles de tous les temps, mais qui cette fois brisent la chaîne. 1000 ans, c'est long quand on se réfrène. Je les regarde qui grandissent. Elles sont petites, mais ça viendra. J'ai hâte de voir ce qu'elles feront. Peut-être pas la révolution et on s'en fout, mais bien debout elles iront, au-devant des choses et de la vie, heureuses et libres, je leur souhaite, et sans jamais plus devoir demander à l'autre genre une permission.

0: Steph, ça va le faire.
1: T'inquiète, Olive.
0: T'es sûr, hein?
1: Ouais, ça gère.
2: Ce soir, c'est décidé.
3: Je me délasse.
2: Prévu soirée DVD.
3: Là, je glace.
2: J'arrive dans le salon.
3: C'est la patte.
2: Les parents sur Fort Boyard.

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À chaque instant, chaque seconde, aux quatre coins du monde, il y a toujours un enfant qui rêve et qui attend, assis devant une fontaine, en espérant que vienne, comme le plus beau des cadeaux, la première goutte d'eau.

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0: Eh ben quoi, Léo? T'as le hoquet? Ben va boire un verre d'eau.
1: Bah non, justement, j'ai peur de l'eau.
2: J'ai peur de l'eau.

0: Il est plus comme une vache qui fait pipi.
1: Sous un parapluie qui n'est pas un parapluie parce qu'il y a plein d'eau partout.
2: Il y a une voie d'eau.
3: On est à côté du port.
4: On est sous une espèce de coupole faite avec plein de bandes de verre ou de plastique qui ressemble à une coupole, mais en vrai...

0: encore mieux de tous les présidents du monde, de la France. Et de Caen, et les maires de Caen, voilà. C'est les hommes préhistoriques qui ont fabriqué ça. Et du coup, bah, ça fait beaucoup trop longtemps. En fait, c'est depuis le Moyen-Âge qu'elle existe. Et aussi, peut-être que dans les sous-sols, il y avait des enfants qui n'avaient plus de parents, qui s'étaient réfugiés dans les sous-sols. Et qu'on construit une méga salle de jeu avec au moins 1000 toboggans, une grande piscine, plein de choses pour s'amuser, un pays entièrement bonbon et plein d'attractions comme ça, comme une fête foraine souterraine.
1: Moi, je pense que les gardiennes de cette espèce de machin bidule coupole, eh ben, les gardiennes, c'est les mouettes.
2: Et aussi, dans cette salle de jeu, il y avait un distributeur de Kinder Surprise gratuit.
0: Et pourquoi les chats ils dorment toute la journée? Parce qu'en fait, toutes les nuits, ils viennent se retrouver sous le sous-sol pour faire la grosse fiesta de tous les soirs. Ce seraient les enfants qui n'avaient plus de parents qui l'avaient construit. Et ils ont creusé et ils ont découvert qu'il y avait tout un réseau de sous-sols et ils ont construit les trucs ici.
2: Sinon, ça peut être les hommes de Cro-Magnon qui l'ont fabriqué.
0: Non, les enfants Cro-Magnon.
1: Le sous-sol, il y a plusieurs étages et du coup, il faudrait pour les personnes âgées et les personnes handicapées en ascenseur et pour les personnes jeunes et en bonne santé en escalier.
0: Et dans l'ascenseur, c'est un ascenseur très spécial, c'est en forme de bus. Il n'y a pas que des chiffres. À côté de chaque siège, il y a tous les boutons des étages et le siège descend. Mais il y a aussi bruit de bonbons, avalanche de barbe à papa, averse de cotillon.
3: Je peux trouver des amis, des chats, des bonbons, de la barbe à papa, une fontaine de chocolat, une salle spéciale que pour les jeux vidéo, une bibliothèque entière.
0: Il y a une dernière salle où le désert, mais le désert, au lieu des petits grains de sable, c'est plein de milliers de bonbons. Et aussi dans les sous-sols qui sont en dessous de la bibliothèque, et ben il y a une salle pour chaque enfant de la Terre. Et si on trouve la bonne salle qui nous appartient, et ben c'est exactement la maison qu'on rêverait d'avoir, le paradis extraordinaire, la caverne aux couleurs,
3: le sous-sol aux mille mystères.
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Vous connaissez l'histoire des doudous? Ceux qui partent pendant que tout le monde dort. Ça vous a plu, hein? Vous en demandez encore?

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Bien sûr, si l'on ne se fonde que sur ce qui saute aux yeux, le vent semble une brute raffolant de nuire à tout le monde. Mais une attention profonde prouve que c'est chez les fâcheux qu'ils préfèrent choisir les victimes.

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1: Un bœuf vit une grenouille qui lui sembla de fine taille. Lui qui était gros en tout comme 20 citrouilles, envieux, se tord, transpire et se travaille pour égaler l'animal en minceur, en disant
2: « Regardez bien ma sœur, et ça c'est, dites-moi, n'y suis-je point encore ?»«
3: Bah non quoi !»«
2: M'y voici donc ?»«
3: Mais alors pas du tout quoi !»«
2: M'y voilà ?»«
3: Vous êtes complètement totac quoi !»
1: Le massif pécor maigrit si bien qu'il en creva. Le monde est plein de gens qui ne sont pas plus sages. Tout bourgeois veut être comme les beaux acteurs, mais tout prince...
0: C'est une grosse machine avec
4: plein de crottes de piaf.
0: Avec plein de... C'est que du métal doré, c'est tout forgé. Ça ressemble un peu à une grue. On voit aussi qu'il y avait des roues parce qu'il y a des rails en dessous.
4: Il y a des bancs pour s'asseoir même si c'est interdit de monter.
0: Il y a plein de rouages, il y a plein de moteurs. Il y a aussi un étage où il y a des grilles où on peut marcher dessus mais c'est interdit de monter aujourd'hui. C'est une grue qui n'est plus utilisée.
4: Il y a une deuxième grue derrière toi aussi.
5: Est-ce qu'il y a le crochet qui prend des trucs en fait?
0: En fait, c'était pas un crochet, mais en fait, c'est un aimant pour mettre des trucs et enlever des trucs des bateaux.
6: Il y a très longtemps, au milieu de la Manche, il y avait un portail vers les royaumes invisibles qui s'ouvrait.
0: C'est l'île invisible. Des pigeons, et on sait qu'il y a des pigeons parce qu'il y a plein de petits morceaux d'ailes en haut. Ça fait un peu peur.
6: C'était pas seulement le royaume des pigeons, c'était aussi de tous les oiseaux. Il y avait des oiseaux multicolores géants avec des oiseaux de toutes les couleurs qui pouvaient aller de 1 mm à 2 mètres d'envergure.
4: Et sinon, les oiseaux, ils avaient aussi des houppettes.
6: Ils envoyaient leurs pigeons voyageurs parlants pour donner les informations du commerce et des nouvelles cargaisons à la grue. C'est pour ça qu'il y a beaucoup de crottes de pigeons sous la grue. C'était des pays où on pouvait aller que par bateau. C'est pas des bateaux comme d'habitude, vu que c'était des espèces de drakkars vikings avec à la place des canons des trous où les magiciens peuvent lancer des sorts. Comme on faisait du commerce avec les royaumes invisibles, c'était des grues du royaume invisible pour soulever les marchandises.
7: Les caisses aussi qu'on déchargeait, c'était un peu comme le sac de Mary Poppins, où tu pouvais mettre n'importe tout, de n'importe quelle taille, dans le sac, et ça rentrait toujours.
0: Des lions ou des tigres ou des animaux, parce que c'est des bateaux, des zoos.
6: Il y a aussi, on ramène des merveilles, c'est des espèces de grosses boules de la taille des boules de cristal, avec de la brume jaune, dorée, rose, qui tourne à l'intérieur.
0: De la nourriture, de l'eau,
6: 200 litres de crème glacée.
0: Des armes.
7: Ils ont besoin d'armes parce que comme c'est une île invisible, on les voit pas forcément. Et quand il y a un bateau qui arrive vers leur île invisible et qu'ils les voient pas, bah du coup, il leur faut des armes pour lutter contre le bateau. Et ils le font naufrager.
4: C'est une île avec le sol très dur. Hein. Et du coup, lorsqu'un bateau approche, crac.
7: Une île invisible, ça attirerait beaucoup de gens. Et à la fin, elle serait tellement connue qu'il y aurait beaucoup trop de bateaux qui viendraient faire des croisières et tout. Et ils ont envie de garder leur île et leur mer saine. Donc voilà.
6: Dans la cabine de la grue, et ben il reste toujours un pigeon magique qui est là pour informer des évolutions du monde ici.
0: Et voilà du coup la légende, les îles invisibles.
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0: allô?
1: Oui, allô, la DAS?
0: Oui, bonjour, monsieur.
1: Oui, c'est pour un don, oui.
2: Il y aura des robots qui vont nous aider, genre des robots ménages et
3: oui, on a déjà.
2: des robots cuisine, le linge.
4: Comme ta voiture, elle est abîmée ou elle est cassée, bah ça sert à réparer.
5: S'occuper des enfants.
6: Les robots, genre, ils pourront aider les personnes handicapées qui ont besoin plus d'aide que d'autres.
7: Oui, c'est leur siège.
6: Par exemple, les fauteuils roulants électriques qui sont beaucoup utilisés. Et peut-être qu'il y aura, et il y a aussi des trucs pour mieux écouter pour ceux qui ont des problèmes d'oreille et des trucs comme ça.
8: Moi, en tout cas, si je pourrais en avoir un, j'en prendrais pas. Parce que si ça bug ou qu'il y a de l'eau qui se renverse dessus, et bah, ça peut le faire bugger et il fait n'importe quoi. Il fait plein de bêtises, il casse des assiettes.
9: Il y aura des voitures volantes.
10: Oh oui, moi aussi, je pense à ça.
11: Comme il y a des turbos de voiture, on les met au-dessous et comme ça vole.
12: Il y aura plus de trams, plus de de routes pour vélo, pour la pollution.
13: Des voitures volantes, je pense qu'il pourrait en avoir.
8: Ça ne me fait pas du tout rêver, parce que bah ça, déjà ça pollue plus, et le ciel... on n'est pas obligé de remplir partout.
13: Bah, les voitures volantes, j'en aurais pas une parce que si ça se crache.
14: Bah, je dirais les voitures volantes et les robots, ça va pas arriver dans 20 ans, dans 50 ans.
13: Parce que
14: déjà pas beaucoup de technologie maintenant.
8: Bah, moi, quand je serai grande, j'aimerais qu'il y ait plus de plantes, de végétation dans la ville.
6: À travers toute la ville futuristique, il y aurait des grands espaces, genre plein d'arbres, avec plein de végétation, comme ça aide aussi le système écologique et ça aide trop de pollution. Les grands parcs, ils pourraient prendre beaucoup de place et ça remplacerait des usines qui font de la pollution, par exemple.
13: Même si on a beaucoup, on va devoir les casser pour faire des maisons, donc dans tous les cas, un petit peu quand même, ils vont être plus belles. C'est comme une villa, quoi. Grand jardin. Ça serait bien.
14: Comme des appartements, mais ils sont plus grands, ils sont en l'air. Et on laisse l'herbe pousser, les arbres pousser en dessous.
12: Plus grande, avec plus de chauffage pour l'hiver. Aussi des cheminées.
15: J'aimerais plus une ville à côté de ma maison. Comme ça va être plus pratique. Une seule chambre. Parce que j'en ai pas besoin de l'autre.
13: Un sous-sol avec piscine, plein de jeux.
8: Pour moins polluer la planète, j'aimerais qu'elle soit en bois, un matériau qui pollue pas.
12: Moi, je pense qu'il y aura des salles de musculation.
6: C'est bien d'apprendre et tout, mais la forme physique, elle importe pour la santé.
8: Je pense pas que ça sera comme ça, mais j'aimerais que il y ait plus de jeux dans les cours. Et qu'il y ait plus de sorties, plus d'espace pour que les enfants ils se défoulent, les enfants ils soient plus proches de la nature.
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0: 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Une fois par mois, les enfants accompagnent des grandes personnes au musée pour mettre leurs 4 mains et leurs 20 doigts à la pâte.
1: On démarre au cabinet des estampes pour s'éclairer sur la gravure à la Renaissance. On y va ? C'est parti ? Allez. La gravure, c'est un procédé technique, une technique artistique qui permet effectivement de faire une impression à partir d'un dessin que l'on va faire sur une plaque. La astronomie, c'est l'étude des planètes. Et l'astrologie,
2: l'étude des signes. Par exemple, il y a des gens, par exemple, qui ont des... Sur comment ça s'appelle, il y a noté le destin.
1: Alors aujourd'hui, on n'y croit plus trop. Il y a des gens qui y croient encore, quand même.
3: Moi, je suis scorpion. Moi, je suis bélier. C'est là-bas.
4: C'est quelqu'un qui est poussé par deux personnes.
5: Saturne, ici, là, il est en train de lui manger le bras.
6: Oui, oui.
7: J'aime pas, il fait la guerre. En plus, il est tout nul, j'ai même pas envie de faire la guerre habillé. J'aime pas faire la guerre, c'est trop nul. Je préfère jouer à ma console.
8: Ils sont sympas, les dragons, là.
9: Ils ont un bec, eux, ils ont une langue fourchée comme un serpent. Ils ont une queue de serpent aussi.
10: Et des ailes de dragon, on dirait.
11: J'aime pas trop les Romains parce qu'ils ont tout piqué aux Grecs.
12: Tu as gravé le chariot.
13: Avec la pointe qui tire vers toi, il ne faut pas que ça fasse du bruit.
14: C'est pas facile. Faut bien le faire en plus.
15: C'est vraiment une première expérience.
16: Pourquoi il y a une armure ? C'est pas une armure ça.
15: Bah
16: oui. C'est juste une torse. Hein.
15: Bon, ça va être une armure.
16: Ouais.
17: Ah bah c'est pas mal, t'as fait le casque là déjà.
16: Oui.
17: Regarde. Alors fais-lui le visage maintenant.
15: Je pense que la fille va dépasser.
16: T'as fini toi ?
15: Bah, pour l'instant je t'observe.
1: À qui est cet enfant ? Actionnons la presse. Oh, la grince elle est très très lourde. Et voilà, wow. C'est parfait, ça marche.
18: C'est trop bien.
15: C'est chouette de découvrir une nouvelle
16: vie. Oui, oui.
15: C'est cool. Oui.

0: que je trouvais que c'était agréable de ne pas être sous la pluie.
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0: il y a des orages, et ben en fait les orages, il va pas avoir de la pluie qui va tomber, mais plutôt des nouilles ou des pâtes ou tout ça quoi.
1: De la sauce quand même,
0: bolognaise.
2: Ça serait une tempête de pop-corn salé.
3: De l'herbe à sucette, des herbes à cupcakes. Les cupcakes ils sont roses et bleus.
4: J'imagine que il y a de pluie de chocolat, c'est trop bon.
5: Et les maisons c'est un barbapapa.
6: Des maisons en pizza.
7: Et un toboggan qui est construit avec des chips.
8: Et quand il neige des chewing-gums.
9: Dark Vador en chocolat noir.
10: Des arbres en barbapapa.
11: Les sabres laser des sucettes mégalongues.
12: Et des puits de secret d'arche.
13: Toutes les roues des voitures, ce seraient des pizzas.
14: Et notre école, elle serait en nougat.
15: Bah comme ça, quand on est en classe et on a faim, on mange nos tables, on mange l'école.
16: Un soleil en forme de bonbons. Et les rayons, c'est des sucres d'arche.
17: Et tu dois bien avoir un parapluie, sinon il t'assomme.
18: On va à l'école et le chemin, il est en chocolat. Donc quand on a mal mangé le matin, on mange tout le chemin.
19: C'est facile pour dormir dans une maison, même si tu la manges, à air pousse pendant la journée.
20: Et du coup, les fruits et légumes, c'est plus cher que le chocolat et les bonbons.
21: Les cahiers, ils sont faits en pizza, donc on n'a plus besoin de travailler parce qu'on les mange, les cahiers.
22: Et en travail, il y a la géobonbon et il y a la mâte au choco.
23: Le soir, quand on rentre chez nous, il n'y a pas besoin d'aller faire les courses, on trouve tout dans notre maison.
24: Ce qu'on apprendrait à l'école, c'est qu'il faut bien manger, qu'il faut manger que des sucreries.
25: Moi, je ferais l'athlétisme et la piste, elle serait faite en super long bonbon. Super long et tout plat, multicolore.
26: Quand on arrive à l'école, la maîtresse elle est en chocolat et du coup on la mange.
27: Pour moi j'en aurais marre de ce monde donc je serais partie en bateau et j'irais sur notre planète.
28: Oui et en plus ça va plus vite qu'une fusée parce que tu y vas en une seconde.
29: Moi je partirais aussi mais j'irais sur la planète chat. Le sol il est en litière mais les caca ils disparaissent tout seuls.
30: Imagine que t'as un animal magique qui peut changer à un animal jusqu'à un avion
31: comme tu veux.
32: Il pleura des poils de chat et ça fera un petit tas et ça construira un chat.
33: On pourrait parler à tout le monde, par exemple aux animaux, aux ancêtres, même à ceux qui sont à des kilomètres.
34: C'est une planète où dessus il y a que des soirées de pyjama. On regardera la télé, on mangera,
35: on fera des tournois Mario Kart 8 Deluxe, on fera des batailles de polochon et on mangera des burgers.
36: Toutes les maisons sera en coussin.
37: Tout sera en peluche, même les maisons.
38: À chaque fois qu'on croise quelqu'un, s'il est ok, on fait un câlin.
39: Quand quelqu'un sera triste, il pleuvra. Quand quelqu'un soit joyeux, il y aura du soleil. Quand on est en stress, le ciel, il est multicolore.
40: Sur le monde aquatique, on serait tout le temps sous l'eau. Il y aurait plein de baleines, de dauphins et tout ça.
41: Tu peux aller très longtemps sous l'eau, tu vas pas te noyer.
42: Il y aurait des toboggans infinis. Il y en aurait 1000 avec plein d'amis dans la piscine et dans les toboggans.
43: Et les requins, quand ils essayeront de nous manger, ils pourront pas parce que ce sera du sucre et du coup, ils vont fondre dans l'eau.
44: Je changerai de monde et j'irai sur un monde où tu peux faire tout ce que tu veux. C'est un monde où de lui, il n'y a rien et tu mets tout ce que tu veux.
45: Les présidents seront des enfants, les mères aussi, la maîtresse, c'est un enfant.
46: Un monde où il y aura la paix et des amis.
47: Tout ce que tu imagines, ça devient réel.
48: Les parents, eux, ils font le ménage tout le temps.
49: Un monde comme la Terre, il y a des magasins, il y a tout, mais quand il pleut d'argent.
50: Tout serait gratuit, donc tu peux manger des bonbons, des sucreries, tant que tu le veux.
51: On peut avoir le permis quand on est enfant pour conduire et que quand on fait un accident, on est toujours vivant. On peut faire des jeux vidéo quand on veut, on peut se coucher quand on veut, on peut dire ce que doivent faire les parents.
52: Ou tout ce que tu dessines, ça devient réel. Par exemple, si tu dessines un personnage avec une grosse tête rose, ça va devenir réel, Billy, et dormirait tout le temps.
53: Quand on est fatigué, il y aura une potion de remède, comme ça on peut jamais être fatigué et on pourrait vivre éternellement.
54: Tout le monde pourra faire ce qu'il veut et tout sera gratuit. Et je serai le chef du monde.
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56: La
0: l'amour et la joie.
1: Du coup, ça m'a fait penser à
2: l'amour. Ça m'a fait penser à
3: blanc,
4: vert.
3: C'est une photo.
4: C'est une photo.
3: Du gris.
4: Noir et blanc.
3: Marron. Moi, ça me fait penser au présent.
4: T'es méchant, t'es triste de ton présent.
5: Une personne qui a pas une planche.
6: En plein milieu, il y a le morillon.
7: Une photo.
8: Il y a
9: la transformation.
10: On a pris des tableaux. Pour faire notre exposition sur les émotions, comme la tristesse, la colère, la honte, la joie, la peur et la surprise.

0: l'amour,
1: l'inquiétude,
2: l'ennui,
3: le dégoût,
4: vice-versa.
5: Parce que c'est un film pour les enfants et c'est les émotions.
6: C'est des émotions dans la tête d'une petite fille. Et c'est des personnages avec des émotions comme la colère, tout ça, tout ça. Et voilà. C'est pour ça qu'on l'a appelé vice-versa.
7: Parce qu'il y a un tableau, on peut le retourner, donc il peut être dans les deux sens.
8: On a été à l'architecte de Caen.
9: C'est là où il y a beaucoup de tableaux et on peut emprunter des tableaux pendant un mois.
10: Et on a choisi deux tableaux chacun à peu près et il nous a posé des questions.
11: On était partenaires, on disait nos tableaux. Qu'on a pris, on expliquait aussi.
12: Il y a plus d'émotions négatives, parce qu'il y a la guerre,
13: il y a la colère,
14: la colère,
13: la peur,
14: la honte.
15: Quand tu ressens la joie, bah t'es content, tu rigoles, tu fais des blagues. Et l'amour, bah t'es content parce que tu joues avec une amie que t'aimes beaucoup.
16: Ouais, c'est cool.
15: Quand on a choisi les tableaux, parce que ça fait une émotion, bah, c'était pour l'exposition vice-versa. Alors j'ai pensé à les personnes comme ma famille et mes amis, c'est ça. Et j'ai invité mes amis,
17: les dames de la médiathèque, ceux du centre, aussi ceux de la cantine et le maire.
18: Ma famille, toutes les maîtresses de l'école, les cantinières.
19: Je pense que les cantinières, c'est lui qui vont leur plaire le manoir hanté.
20: Ils vont être fiers de leurs enfants. D'avoir, par exemple, si c'est nos parents, d'avoir vu leurs enfants s'amuser à présenter leurs tableaux.
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0: il y a des orages, et ben en fait les orages, il va pas avoir de la pluie qui va tomber, mais plutôt des nouilles ou des pâtes ou tout ça quoi.
1: Et de la sauce quand même,
0: bolognaise.
2: Ça serait une tempête de pop-corn
3: salé, de l'herbe à sucette, des herbes à cupcakes. Les cupcakes ils sont roses et bleus.
4: J'imagine que il y a de pluie de chocolat, c'est trop bon.
5: Et les maisons c'est un papa.
6: Des maisons en pizza.
7: Et un toboggan qui est construit avec des chips.
8: Et quand il neige des chewing-gums.
9: Dark Vador en chocolat noir.
10: Des arbres barbapapa.
11: Les sabres laser des sucettes mégalongues.
12: Et des pluies de sucre d'arche.
13: Toutes les roues des voitures, ce seraient des pizzas.
14: Et notre école, elle serait en nougat.
15: Bah comme ça, quand on est en classe et on a faim, on mange nos tables, on mange l'école.
16: Un soleil en forme de bonbons. Avec et les rayons, c'est des sucres d'orge.
17: Et tu dois bien avoir un parapluie, sinon il t'assomme.
18: On va à l'école et le chemin, il est en chocolat. Donc quand on a mal mangé le matin, on mange tout le chemin.
19: C'est facile pour dormir dans une maison, même si tu la manges, à air pousse pendant la journée.
20: Mais du coup, les fruits et légumes, c'est plus cher que le chocolat et les bonbons.
21: Les cahiers, ils sont faits en pizza, donc on n'a plus besoin de travailler parce qu'on les mange, les cahiers.
22: Et en travail, il y a la géobonbon et il y a la mâte au choco.
23: Le soir, quand on rentre chez nous, il n'y a pas besoin d'aller faire les courses, on trouve tout dans notre maison.
24: Ce qu'on apprendrait à l'école, c'est qu'il faut bien manger, qu'il faut manger que des sucreries.
25: Moi, je ferais l'athlétisme et la piste, elle serait faite en super long bonbon. Super long et tout plat, multicolore.
26: Quand on arrive à l'école, la maîtresse elle est en chocolat et du coup on la mange.
27: Enfin, moi j'en aurais marre de ce monde donc je serais partie en bateau et j'irai sur notre planète. Oui et en plus ça va plus vite qu'une fusée parce que tu y vas en une seconde.
28: Moi je partirai aussi mais j'irai sur la planète chat. Le sol il est en litière mais les caca ils disparaissent tout seuls.
29: Imagine que t'as un animal magique qui peut changer à un animal jusqu'à un avion.
30: Comme tu veux.
31: Il pleura des poils de chat et ça fera un petit tas et ça construira un chat.
32: On pourrait parler à tout le monde. Par exemple, aux animaux, aux ancêtres, même à ceux qui sont à des kilomètres.
33: C'est une planète où dessus il y a que des soirées de pyjama. On regardera la télé, on mangera.
34: On fera des tournois Mario Kart 8 Deluxe, on fera des batailles de polochons et on mangera des burgers.
35: Toutes les maisons sera en coussin.
36: Tout sera en peluche, même les maisons.
37: À chaque fois qu'on croise quelqu'un, s'il est ok, on fait un câlin.
38: Quand quelqu'un sera triste, il pleuvra. Quand quelqu'un soit joyeux, il y aura du soleil. Quand on est en stress, le ciel il est multicolore.
39: Sur le monde aquatique, on serait tout le temps sous l'eau, il y aurait plein de baleines, de dauphins et tout ça.
40: Tu peux aller très longtemps sous l'eau, tu vas pas te noyer.
41: Il y aurait des toboggans infinis, il y en aurait 1000 avec plein d'amis dans la piscine et dans les toboggans.
42: Et les requins, quand ils essaieront de nous manger, ils pourront pas parce que ce sera du sucre et du coup ils vont fondre dans l'eau.
43: Je changerai de monde et j'irai sur un monde où tu peux faire tout ce que tu veux. C'est un monde où au début il n'y a rien et tu mets tout ce que tu veux.
44: Le président seront des enfants, les mères aussi, la maîtresse c'est un enfant.
45: Un monde où il y aura la paix et des amis.
46: Tout ce que tu imagines, ça devient réel.
47: Les parents, eux, ils font le ménage tout le temps.
48: Un monde comme la Terre, il y a des gazins, il y a tout, mais quand il pleut d'argent.
49: Tout serait gratuit, donc tu peux manger des bonbons, des sucreries, tant que tu le veux.
50: On peut avoir le permis quand on est enfant pour conduire et que quand on fait un accident, on est toujours vivant. On peut faire des jeux vidéo quand on veut, on peut se coucher quand on veut, on peut dire ce que doivent faire les parents.
51: Ou tout ce que tu dessines, et ben ça devient réel. Par exemple, si tu dessines un personnage avec une grosse tête rose, et ben ça va devenir réel. Billy, et dormirait tout le temps.
52: Quand on est fatigué, ben il y aura une potion de remède, comme ça on peut... On peut jamais être fatigué et on pourrait vivre éternellement.
53: Tout le monde pourra faire ce qu'il veut et tout sera gratuit. Je serai le chef du monde.
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0: des petites filles qui cognent, qui trouent leurs jeans, creusent des trous et jouent au nerf, des petites filles pirates, des frondeuses, des judocates, des footballeuses, j'en connais. Avec de la peinture sur les ongles ou plus du tout, les tamparas sous leurs bonnets, t-shirts des clashs, ceintures à clous, qui aiment les plantes et les batailles, ont les yeux clairs, des bleus partout, du feutre sur les doigts et qui commandent, ouais, j'en connais. Des filles aussi qui, comme Simone, ont l'air sages et sous le velours sont intrépides, filent des baffes aux petits crétins et savent qu'un jour, elles feront leur chemin. En maths, chimie, si ça leur chante, j'en connais. Le chouchou bleu et les souliers vernis n'y feront rien. Elles battront le pavé, et dès maintenant en veulent leur part, et brûlent déjà d'un grand feu sous leur chemisier. Ce sont des petites filles de tous les temps, mais qui cette fois brisent la chaîne. 1000 ans, c'est long quand on se réfrène. Je les regarde qui grandissent. Elles sont petites, mais ça viendra. J'ai hâte de voir ce qu'elles feront. Peut-être pas la révolution, et on s'en fout. Mais bien debout, elles iront, au-devant des choses et de la vie, heureuses et libres, je leur souhaite, et sans jamais plus devoir demander à l'autre genre une permission.
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